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1: Connaissez-vous les plantes compagnes? Ces plantes ayant des effets bénéfiques les unes envers les autres. Leur mission, attirer les pollinisateurs, améliorer le rendement ou lutter contre les ravageurs et les maladies. 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Le basilic, quant à lui, ne s'associe pas aux tomates que dans votre assiette. Il est un fidèle allié au potager contre le mildiou. À vous de jouer avec les associations de plantes compagnes pour un potager plus autonome et en pleine santé.
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0: Alors merci de vous réveiller avec nous. Vanessa Paradis dans un instant. In Excess et David Guetta. Et l'info, Frédéric Vincent, bonjour.
1: Bonjour à tous. Le ministre de l'Intérieur, Laurent Nunez, a annoncé ce matin une fusillade mortelle a éclaté hier soir dans un quartier sensible de la ville. Les victimes sont très jeunes, un ado de 15 ans a perdu la vie et deux autres âgés de 13 et 14 ans ont été blessés. Fin avril, un jeune homme avait déjà été tué et un autre gravement blessé par balle dans le même quartier. Des scientifiques envoyés la semaine prochaine à Ushuaïa, une mission pour tenter de comprendre l'origine de l'antivirus. Le foyer a éclaté sur une croisière qui était partie de cette ville touristique du sud de l'Argentine. En France, les 26 cas contacts ont tous été testés négatifs. Hier, ils restent sous surveillance à l'hôpital. La Chine réclame un cessez-le-feu durable et la réouverture du détroit d'Ormuz dès que possible. Déclaration en marge du sommet à Pékin entre les présidents chinois et américains. Xi Jinping et Donald Trump ont évoqué la situation au Moyen-Orient hier lors de leurs premiers entretiens. Le président chinois a aussi alerté son homologue sur le risque de conflit entre les deux pays au sujet de Taïwan. Dans l'actualité également, quel avenir pour les orques de Maryland? Le ministre délégué à la transition écologique se rend à Antibes aujourd'hui. Mathieu Lefebvre plaide pour envoyer au plus vite les deux cétacés en Espagne. Leur vie est selon lui menacée dans des bassins qui se dégradent depuis la fermeture du parc début 2025. Cette solution est critiquée par les défenseurs des animaux pour qui le parc espagnol n'est pas adapté aux orques. On passe au foot, 26 bleus en route pour la Coupe du Monde. Didier Deschamps a dévoilé sa liste hier. Il a notamment préféré le Lensois Robin Risser au poste de troisième gardien à la place du Parisien Lucas Chevalier. Les joueurs de Crystal Palace, Jean-Philippe Mateta et Maxence Lacroix, sont également retenus au détriment d'Eduardo Camavinga ou encore de Randal Kolo Muani. Et puis le foot, c'est aussi la suite des play-offs de Ligue 2. Après avoir éliminé le Red Star, Rodez se déplace ce soir à Saint-Etienne. Le gagnant disputera les barrages face au 16e de Ligue 1. Coup d'envoi à 20h30 au stade Geoffroy Guichard. Très bonne journée à tous.
0: Merci Frédéric, retour dans l'info tout à l'heure à 9h sur Vosges FM et dans quelques minutes nous allons jeter un œil au ciel de notre département pour ce vendredi et même d'ailleurs pour le reste de ce week-end de l'Ascension ici dans les Vosges. Mathéo, très heureux de passer la matinée avec vous, avec également de bonnes idées de sortie pour profiter de votre week-end et puis avec également votre musique préférée. On y va tout de suite, comme promis Vanessa Paradis, je vois également Vanessa Carlton dans quelques minutes et David Guetta tout de suite sur Vosges FM. Oui.

0: Passez un bon vendredi avec Vosges FM. En plein cœur d'un week-end de 4 jours pour l'Ascension, un week-end sous le signe de la marche dans les Vosges. Demain, Gérard Mey, vous allez pouvoir faire une jolie balade autour du Grand Étang. Didier Gilles va vous accompagner en vous racontant les meilleures anecdotes du site. La tourbière du Grand Étang n'aura plus de secret pour vous. Ça commence demain à 14h. C'est gratuit, c'est organisé par le Conservatoire d'Espaces Naturels de Lorraine. Et puis, dimanche à Saint-Nabord, marche populaire de retour, 25e édition, avec 4 parcours, 5, 10, 20 ou encore 42 km. Marche ouverte à tous, c'est 3 euros. Attention, départ à partir de 6h dimanche, départ qui se font depuis le centre culturel de Saint-Nabord. Allez, à suivre la météo de ce vendredi et de ce week-end dans les Vosges. Vous écouterez également Vanessa Carlton, Marine et Tame Impala sur Vosges FM.
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0: Rouge FM avec le phénomène qui nous arrive tout droit d'Australie, Taïm Impala.
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0: Bon, c'est pas foufou, aujourd'hui vendredi dans les Vosges, quoique peut-être un ou deux rayons de soleil dans l'après-midi. Alternance, voilà, de petites éclaircies, d'averses également, température entre 7 et 11 degrés aujourd'hui. Maxi 7 à Gérardmer, 9 au Tillot, 10 à Remiremont et 11 degrés sur le secteur d'Épinal. Ça devrait être mieux demain, avec un peu moins de pluie visiblement, mais les averses tout au long de la journée sont prévues dimanche dans les Vosges. Allez, on continue ce vendredi avec Alex Warren. Je vois également pour vous Maïl et Cyrus dans un instant et Tracy Chapman tout de suite sur la radio qui vous passe le moins de pub. Vos

0: et Cyrus vous accompagnent ce vendredi matin sur Vosges FM. Et lundi, ils vont vous accompagner sur votre lieu de travail. Justine et Christophe de retour avec la possibilité de braquer leur salaire. Justine qui s'est fait braquer 50 euros de salaire, c'était mercredi matin. Vous envoyez votre message sur WhatsApp 07 82 99 82 99 pour tenter votre chance et choisir qui de Justine ou Christophe vous affrontez des questions de culture générale. Avant 9h et l'info, Ed Sheeran, également Louane. Et puis dans les prochaines minutes, je vois aussi Bruno Mars sur vos GFM.
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0: Vivaldi. Je vois également Joe Cocker et Bruno Mars. Et à 9h, toute l'info. Frédéric Vincent, bonjour.
1: Bonjour à tous. La piste du règlement de compte sur fond de trafic de stupéfiants privilégié à Nantes. Un ado de 15 ans a été tué par balle hier soir. Deux autres blessés lors d'une fusillade dans un quartier sensible de la ville. Un drame absolu selon la maire Johanna Roland. Le ministre de l'Intérieur Laurent Nunez est attendu sur place ce matin. Il a été piégé par un internaute se revendiquant chasseur de pédocriminels. Un ancien directeur du sport scolaire en Haute-Saône mis en examen et écroué. L'homme de 66 ans est notamment poursuivi pour proposition sexuelle à une mineure. En début de semaine, il a été filmé en train de faire des avances à une fausse adolescente de 14 ans. Il s'agissait en réalité d'un internaute qui avait grimé sa voix et son visage grâce à l'intelligence artificielle. Un échange qui a fait le tour des réseaux sociaux. Donald Trump se félicite d'accords commerciaux fantastiques avec la Chine. Le président des États-Unis quitte le pays après un sommet historique avec Xi Jinping. Pékin va notamment acheter 200 Boeing et le dirigeant chinois a assuré avec force qu'il ne fournirait pas de matériel militaire à l'Iran, selon le président américain. La Chine qui réclame aujourd'hui un cessez-le-feu durable et la réouverture du détroit d'Ormuz dès que possible. En Ukraine, le bilan de l'attaque massive russe sur la capitale grimpe à 24 morts. Trois enfants figurent parmi les victimes, selon les autorités de Kiev qui annoncent une journée de deuil ce vendredi. Une attaque vivement dénoncée par Emmanuel Macron, le chef de l'État y voit la faiblesse de Moscou qui ne sait pas, selon lui, comment terminer sa guerre d'agression. Des heureux, des déçus et quelques surprises, Didier Deschamps a dévoilé sa liste des 26 bleus retenus pour participer à la Coupe du Monde cet été. Récemment élu meilleur gardien de Ligue 1, le jeune Romain Risser sera de la partie au détriment de Lucas Chevalier. On notera aussi la présence du défenseur Maxence Lacroix ou encore de l'attaquant Jean-Philippe Mateta. Et puis John Travolta, attendu sur le tapis rouge, l'acteur emblématique de Pulp Fiction, retrouve le Festival de Cannes aujourd'hui, cette fois-ci pour présenter son premier film en tant que réalisateur. Il sera disponible sur Apple TV le 29 mai. Très bonne matinée à tous.
0: Merci Frédéric. Et dans quelques minutes, nous allons jeter un œil au ciel de notre département pour ce vendredi et le reste de ce week-end. Allez, c'est reparti, votre matinée continue avec Joe Cocker. Comme promis, je vois également Joe dans les prochaines minutes. Et voici

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Allez, bon vendredi, 10h. Merci d'avoir choisi Vosges FM. Etienne Dao pour continuer cette matinée. Sabrina Carpenter aussi. Avec espresso, allez, petit café et Katsai tout de suite. Voici Gabriella. Merci d'être fidèle à la radio qui vous passe le moins de pub. Vosges FM.

0: Vous écoutez le dernier titre de Pierre Demar, je pense à vous sur Vosges FM. Ah, vous avez de bonnes affaires à faire dimanche, pensez-y. À Saint-Amé, l'amicale scolaire de Saint-Amé vous invite à dénicher des petites pépites à ce vide-grenier organisé dans la grande rue. Et c'est pas un petit vide-grenier, 240 stands, s'il vous plaît. C'est entièrement gratuit et c'est toute la journée. Et puis, sinon, vous avez aussi depuis mardi au Val d'Ajol, la braderie de Buyère, hein, c'est sous chapiteau jusqu'à la fin du mois. Vous avez le magasin qui est juste en face de l'usine. C'est du mardi au samedi pour trouver ce grand choix d'ustensiles professionnels en cuisine, en pâtisserie également. Les horaires 10h, 18h. Ça a donc ouvert là, il y a quelques minutes. Allez, on continue ce vendredi. Alanis Morissette dans un instant. Les Maroon 5 et Angèle arrivent sur Vosges FM.
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0: En ce moment, nous avons droit, c'est vrai, à un petit peu tous les temps dans la même journée. Des éclaircies, des nuages, des averses également. C'est le programme d'aujourd'hui, de demain, de dimanche. 7 à 11 aujourd'hui pour les maxis, un peu moins de pluie. Demain, visiblement, dimanche, pareil, tout au long de la journée, des averses sont prévues dans les Vosges. Allez, on continue ce vendredi avec Damiano David pour vous accompagner. Jean-Jacques Goldman, évidemment aussi, l'Inan Arabe Jean-Jacques Goldman, Je marche seul. Et voici tout de suite Lynn Marlin. Merci d'écouter la radio qui vous passe le moins de pub ici. C'est Vosges FM, évidemment.

0: Passez un bon vendredi avec vos GFM, un bon week-end vous qui avez posé ce vendredi et qui avez 4 jours pour profiter. Justine et Christophe aussi sont en week-end et ils reviennent lundi à partir de 7h. Justine qui vous parlait par exemple mercredi de cette soirée jeu que vous avez aujourd'hui au Val d'Ajol entre 20h et 22h, c'est pour les ados et les adultes. Soirée jeu et donc l'occasion pour Justine de faire un test langage d'ado. Christophe était finalement pas trop mal d'ailleurs. Ils reviennent lundi matin entre 7h et 9h pour vous accompagner sur votre lieu de travail. Attention, la semaine prochaine est une semaine normale. 5 jours. Allez, on continue avec dans un instant de Strumbellas avec aussi Alec Benjamin. Et je vois Taylor Swift aussi arriver sur Vosges FM.
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0: 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Profitez bien de ce week-end de l'Ascension. Profitez également, tiens, demain, pour vous rendre à Épinal, à la Colombière, puisque c'est la dernière journée de championnat de National 2. On parle de foot. Le SAS Épinal reçoit Chantilly. Au match aller d'ailleurs, nos Spinaliens avaient gagné là-bas, en espérant que demain ça passe crème. Voilà, vous l'avez crème, Chantilly, voilà. Coup d'envoi donc demain à 18h à la Colombière. Non, non, on dit rien, on dit rien. Allez, la météo pour ce vendredi et ce week-end. Dans quelques minutes, vous écouterez Grecia Abrams, Adèle et Maïlé Cyrus sur Vosges FM.
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0: Une fin de semaine avec un temps variable, alternance de petites éclaircies, de nuages, d'averses dans les Vosges. Entre 7 et 11 aujourd'hui, 1 degré de plus demain et dimanche. Profitez bien quand même de ce week-end dans notre département. Vous écoutez Queen dans un instant. Le phénomène qui nous arrive d'Australie aussi, Tame Impala et Juliette Armanet tout de suite sur Vosges FM.

0: pas là sur Vosges FM. À tout moment de la journée d'ailleurs, vous nous écoutez. Vous pouvez également nous rejoindre aussi sur les réseaux sociaux, Facebook, Instagram. 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Charlotte Cardin pour poursuivre ce vendredi. Les Daft Punk également. Et Alex Soirène arrive sur Vosges FM.
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1: Vos plantes peuvent être sensibles aux changements climatiques de l'année. Vous devrez alors les protéger en conséquence. Attention, les plantes en pot sont plus sensibles à ces changements. En hiver, protégez les végétaux sensibles avec un voile d'hivernage en prenant garde à ce qu'ils ne touchent pas votre plante et paillez le pied de celle-ci. Le paillage n'est pas seulement réservé à l'hiver, il est très utile en été aussi. Il maintient la fraîcheur du sol et empêche l'évaporation de l'eau. Un bon paillage, une haie contre le vent, une terre bien drainée ou un voile d'hivernage, tout est bon pour protéger vos plantes tout au long de l'année.
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1: Et 16h, milieu d'après-midi ensemble dans ce week-end prolongé. Et c'est Vosges FM avec à suivre The Kid Laroi et Mike and the Mechanics maintenant.

0: Vous êtes avec nous dans cet après-midi pour écouter la musique de Vosges FM, la radio qui vous passe le moins de pubs, et c'était le cas encore une fois avec le groupe Téléphone et Un Autre Monde sur Vosges FM. Alors, vendredi, fin de semaine, mais le week-end hein, qui a déjà démarré pour certains, même depuis mercredi soir. Ça s'appelle un pont du mois de mai et un grand week-end de prolongé. On en profite ensemble avec toute la musique de Vosges FM. Bien évidemment, dans cet après-midi, on va jouer bientôt avec le vrai ou faux. Je vais vous donner une affirmation qui concerne aujourd'hui un artiste qui serait passé ou non dans les Vosges, à vous de me le dire, pour gagner un superbe diamant à l'occasion de la fête des mamans. On va en reparler dans quelques minutes sur Vosges FM. On est déjà sur le coup de la fête des mères, bien évidemment, et puis la suite très vite, Taylor Swift, il y aura aussi le groupe Imagine Dragons, Somber avec 12 to 12 sur Vosges FM.
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0: Vous passez l'après-midi avec nous, c'est Vosges FM, peut-être en plein week-end de prolongé avec pas loin notamment Taylor Swift et Guillaume Grand, toi et moi, nous tous ensemble hein, sur Vosges FM, avec toujours aussi des bonnes idées à retrouver chez nous, écoutez.
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2: Bienvenue dans les bonnes idées Vosges FM. Aujourd'hui, on s'adresse à ceux qui souhaitent obtenir un titre professionnel. Mais alors, qu'est-ce que ça peut bien être? Eh bien, aujourd'hui, nous sommes avec Christelle Grosdidier, responsable formation chargée de mission et de développement à la CCI Formation et à la CCI Vosges. Bonjour.
3: Bonjour Lucie.
2: Est-ce que vous pouvez nous expliquer qu'est-ce que ce fameux titre professionnel?
3: Alors, un titre professionnel, c'est une certification. C'est un diplôme dispensé par différents organismes de formation et c'est sous agrément du ministère du Travail et de l'Emploi. A contrario, il y a les formations initiales comme les BTS ou CAP qui sont dispensées par le ministère de l'Éducation nationale, mais l'équivalence est la même.
2: Ce titre professionnel, donc c'est un peu l'équivalent d'un diplôme, il va y avoir plusieurs niveaux.
3: Il existe des niveaux du niveau 3 au niveau 6, donc si je prends une équivalence, c'est du CAP au bac plus 4.
2: Ce titre professionnel, il permet d'ouvrir certaines portes.
3: Il permet d'ouvrir beaucoup de portes, je dirais, des portes professionnelles en tous les cas, puisqu'on est sur des compétences métiers. On forme véritablement à des compétences métiers, c'est-à-dire que si on choisit un métier de comptable, on va vous former sur les techniques comptables, uniquement sur les techniques comptables.
2: Et l'avantage justement de ces formations, c'est qu'elles ont une durée assez courte.
3: Elles ont une durée courte, en règle générale, on est entre 6 et 9 mois, c'est-à-dire qu'on peut obtenir un bac plus 2 en 9 mois, contrairement à une formation initiale qui peut durer 24 mois.
2: Et alors, à qui ça s'adresse justement ces formations?
3: À tout public, j'allais dire vraiment de 18 à 60 ans, hein, puisqu'on a des personnes voilà, qui sont en reconversion par exemple, qui sont salariées puis qui souhaitent changer de métier. On a également des plus jeunes qui n'ont pas véritablement un goût prononcé pour les études, donc ils vont partir sur ce cursus-là qui permet vraiment d'accéder rapidement à une qualification.
2: Et alors ça s'adresse à tous les types de métiers?
3: Ça s'adresse à tous les types de métiers, hein, puisqu'on est aussi bien, si je prends dans la généralité, en tertiaire que dans le second œuvre, que dans l'industrie. Hein, les titres pro sont très vastes.
2: Et alors justement, si nos auditeurs souhaitent se former et obtenir ce titre professionnel, il y a des nouvelles sessions qui vont commencer au prochain semestre.
3: Voilà, nous avons des titres professionnels, des sessions de titres professionnels qui démarrent à compter de septembre et octobre, par alternance, sous statut contrat d'apprentissage ou contrat de professionnalisation, mais également des formations, on va dire, temps plein, hein, c'est-à-dire que là, des personnes peuvent venir avec un financement CPF ou autre financement, enfin ça, c'est à voir avec moi, et on a des titres pro comme l'assistant RH, le gestionnaire comptable et fiscal, le gestionnaire de paye, l'employé commercial, le responsable petite et moyenne structure qui vont ouvrir.
2: Eh bien, maintenant, vous savez tout sur le titre professionnel qui est donc proposé par la CCI Formation Vosges. Merci beaucoup Christelle Grosdidier, responsable formation chargée de mission et de développement à la CCI Formation et à la CCI Vosges, d'avoir été avec nous sur Vosges FM.
3: Merci à vous.
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0: 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Bonjour, à bientôt avec Le Vrai ou Faux sur Vosges FM. A gagné un superbe diamant à l'occasion de la fête des mamans, à monter en bague ou en pendentif. Et la suite, Taylor Swift et Guillaume Grand, toi et moi sur Vosges FM.
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0: Taylor Swift avec The Fate of Ophelia sur VGFM. Bon, le mariage pour Taylor Swift, hein, c'est pour bientôt. C'est prévu le 13 juin. Il y a même un gâteau de mariage de 10 mètres de haut avec plein de petits choux à la crème qui est prévu. On reste ensemble, c'est VGFM, bien évidemment, la radio qui vous passe le moins de pub. En week-end prolongé pour certains, en tout cas un vendredi. Hein, à passer ensemble pour jouer, ce sera dans quelques minutes avec le vrai ou faux. Je vous donne une affirmation qui va parler d'un artiste qui est passé ou non en concert dans les Vosges. Ouais, je donne déjà des indices. Et vous allez jouer, hein, pour gagner un diamant d'un carat d'une valeur de 1000 euros avec la bijouterie Lorade et Frédéric Brabant. Maître artisan d'art bijoutier joaillier, on pense déjà sur VGFM à la fête des mamans. On se rapproche aussi de 17h avec notamment My Smith et Nialoran. Il y aura aussi les Midnight Hall et un groupe triple disque de platine depuis quelques semaines avec son dernier album Indochine sur VGFM.
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0: Week-end prolongé, week-end qui démarre hein, pour d'autres dans ce vendredi, en tout cas un week-end ensemble. Vos GFM, c'est la radio qui vous passe le moins de pubs, déjà en direction de 17h, avec notamment My Smith et Nialohan.
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2: Ça se rapproche à grands pas, les Imaginales d'Épinal sont de retour pour une 25e édition. Du 28 au 31 mai, l'espace course se transforme en une immense foire aux livres et aux fantastiques. Le thème de cette année, Alter Ego. Et plus de 200 invités seront présents, entre auteurs, illustrateurs ou encore artistes, vous aurez le choix. Les Imaginales, c'est du 28 au 31 mai à Épinal. Toute la programmation est à retrouver sur le site internet imaginales.fr.
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1: À 17h, fin d'après-midi ensemble pour jouer dans quelques minutes sur Roger FM. Et puis la suite, notamment Alex Warren et Jennifer Page Crush.

0: Le soleil de Bodega est avec nous hein, sur EGFM dans cette fin de journée avec les négresses vertes en plein week-end prolongé pour certains. On joue. Et vous jouez avec nous, le vrai ou faux, comme tous les jours sur EGFM. Le but, tiens, je vous donne une affirmation et vous me dites si c'est vrai ou si c'est faux. Et le but surtout, c'est gagner un superbe diamant à l'occasion de la fête des mères. Hein. Dans quelques jours, un diamant d'un carat d'une valeur de 1000 euros avec la bijouterie Laura da Bruyère et Frédéric Brabant qu'on connaît bien sur EGFM, maître artisan d'art, bijoutier, joaillier. Un superbe diamant à monter sur une bague ou en pendentif. Alors vous jouez maintenant, vrai ou faux. Serge Gainsbourg s'est déjà produit dans les Vosges lors d'un concert en 1988. Allez, ChatGPT, Google pour trouver la bonne réponse, c'est super simple. À vous jouer avec moi maintenant sur VGFM pour gagner ce superbe diamant en étant là avec moi, avec notamment Carly Rae Jepsen. Il y aura aussi Santa et son popcorn salé, et puis Alex Warren. Son nouveau titre Fever Dream. Dans cette fin d'après-midi pour bien profiter du week-end ensemble. VGFM, la radio qui vous passe le moins de pub. Plus de musique dans ce week-end.
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0: va pouvoir retrouver son concert bientôt dans les cinémas vosgiens. Santa avec Popcorn Salé, c'est Vosges FM. On continue à jouer hein, dans quelques minutes. Et puis la suite, c'est Ed Sheeran et Carly Rae Jepsen. Après, les bonnes idées sur Vosges FM.
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2: 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Aujourd'hui, on parle formation. Soyez les bienvenus. Évidemment, on va avoir un nouvel invité. Il s'agit de Audrey Paquis. Audrey Paquis qui est coordinatrice formation au Greta. Bonjour Audrey.
3: Bonjour Christophe.
2: Alors, le Greta, ce sont des établissements de formation un petit peu partout dans les Vosges, bien évidemment, pour se former à tout âge. Et là, on va parler d'apprentissage parce qu'il y a une nouvelle formation dispensée par le Greta des Vosges. C'est le CAP menuisier installateur. Alors, ça va former quel type de métier alors?
3: Alors, on va essentiellement former donc des menuisiers installateurs qui deviennent des professionnels qualifiés dans le domaine de la menuiserie et de l'agencement.
2: Ils vont faire quoi, ces gens-là? Au quotidien, ça ressemble à quoi le travail?
3: Alors, ils vont essentiellement travailler sur les enseignements professionnels pour maîtriser les techniques d'usinage, d'assemblage et d'ajustement. Donc, ils vont être amenés à poser des fenêtres, des portes, des menuiseries, du PVC, voilà, toutes sortes de matériaux.
2: Alors, quel est le parcours de formation du coup? Parce qu'il y a une partie en entreprise, il y a une partie également en formation. Quel est ce parcours de formation, Audrey?
3: Alors, c'est un parcours en alternance où l'apprenti va en centre travailler essentiellement sur les enseignements professionnels et en entreprise où il va être rémunéré et au sein même de l'entreprise accompagné par des maîtres d'apprentissage.
2: Alors, il y a la préparation de la mise en œuvre sur chantier, il y a la mise en œuvre d'un ouvrage sur chantier, et puis il y a des qualifications, on appelle ça comment, des spécificités, ce qui est SST et PRAPP, vous savez, c'est des acronymes dont on ne sait pas ce que ça veut dire, mais qu'est-ce que c'est tout ça?
3: Alors, c'est des modules donc qui sont un peu obligatoires dans le cadre de la formation, donc le sauveteur secourisme du travail, ce qu'on appelle SST, et le PRAP, donc prévention des risques liés à l'activité physique. Effectivement, ces apprentis peuvent être amenés à travailler en haute par exemple.
2: La formation, on l'a dit Audrey, c'est en alternance, ça démarre quand et ensuite on parlera rémunération?
3: Alors, elle va démarrer en septembre 2026 à l'EREA d'Épinal, l'EREA Philippe Seguin. Elle concerne donc des jeunes et un peu moins jeunes, entre 18 et 26 ans et donc ils vont être rémunérés en fonction de leur âge et en fonction de leur première ou deuxième année sur des fourchettes qui peuvent varier entre 27% du SMIC et 78% du SMIC.
2: Et alors pour les entreprises, il y a des aides évidemment quand on embauche des apprentis, comment ça marche?
3: Oui, bien sûr, donc il y a des aides pour les entreprises, on a à peu près environ 6000 euros pour les apprentis qui sont en situation du handicap cumulable avec des autres aides spécifiques. On peut avoir 5000 euros pour des entreprises de moins de 250 salariés aussi, et puis une réduction générale des cotisations sociales patronales pour la rémunération.
2: Alors si on a des entreprises ou si on a également des candidats qui sont intéressés par cette formation, comment on fait pour vous contacter, Audrey?
3: Alors, on peut nous contacter par téléphone en contactant le 03 29 62 53 56 au Greta CFA Lorraine Sud, le siège à Remiremont.
2: Et vous directement, j'imagine qu'il y a un mail.
3: Eh bien, vous pouvez donc nous écrire, m'écrire à audrey.paquis@ac-nancy.

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1: C'est un peu compliqué, c'est pour ça que toutes les coordonnées sont sur le site du Greta dans les Vosges et on va tout vous mettre évidemment sur les réseaux sociaux. Merci Audrey Paqui, merci à vous.
0: Merci Christophe.
1: Je vous rappelle que vous êtes coordinatrice de la formation au Greta pour cette nouvelle formation, le CAP menuisier installateur.
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3: Merci pour ces bonnes idées. C'est Vosges FM avec Ed Sheeran et Carly Rae Jepsen maintenant et on continue à jouer dans quelques minutes sur Vosges FM.

0: Ed Sheeran avec Camera, c'est Vosges FM. Vous êtes là avec nous pour jouer, bien évidemment, avec le vrai ou faux. Toujours à gagner cette semaine un superbe diamant à l'occasion de la fête des mamans. Un diamant d'un carat d'une valeur de 1000 euros, énorme, hein, à remporter avec la bijouterie Lorade à Bruyères et Frédéric Brabant, maître artisan d'art bijoutier joaillier. Ça veut dire que ce diamant, bah, maman va pouvoir, ou vous, pour maman, hein, le faire monter sur une bague en pendentif. Ça va être super beau, super joli. Un vrai ou faux pour jouer avec moi. Il y a déjà des réponses, hein, qui arrivent via nos réseaux sociaux, notamment. Et à Charline qui nous écoute à Épinal, qui nous a dit, vrai, mais vrai à quoi? Serge Gainsbourg s'est déjà produit dans les Vosges lors d'un concert en 1988. 62% d'entre vous disent oui. Bah, vous jouez aussi, hein, pour tenter le coup sur Vosges FM et gagner ce superbe diamant en étant là avec moi. Il y a les soirées de l'ambassadeur, hein, qui nous attendent. Les soirées mondaines avec Oria. Il y aura aussi Charles et Eddy et puis Lewis Capaldi en direction de 18h sur Vosges FM.
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0: Il y a toujours des titres hein, comme celui-ci, sur Rouge FM, la radio qui vous passe le moins de pub en week-end, hein, pour certains déjà, week-end prolongé. Vous êtes là avec nous, c'est Rouge FM, direction 18h, avec Oria et Soirée Mondaine, après des bons plans.
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2: Tous derrière les footballeurs finaliens ce samedi. Le SAS des finales reçoit le US Chantilly après une victoire en août dernier. Les joueurs d'Épinal comptent bien s'imposer une nouvelle fois pour grappiller des points précieux pour la dernière journée de championnat. Actuellement 9e de National 2, le SAS vise à remonter au classement. Le match SAS-Épinal-Chantilly se joue ce samedi à 18h au stade de la Colombière à Épinal. Prenez vos billets sur billetterie-sas-ticketchainer.com.
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2: 18h, bonne soirée, c'est Vosges FM. Elles sont ensemble dans cette fin de journée. Vosges FM avec Queen, ou bien encore Robbie Williams. Maintenant, c'est Phil.

0: Moi j'ai fait un avec toujours des grands classiques, hein, comme celui-ci, tout au long de la journée, avec Queen et Radio Gaga. On était bien hein, sur OGFM, la radio qui vous passe le moins de pubs et qui vous offre à l'occasion de la fête des mères un diamant énorme. 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On continue à jouer avec le vrai ou faux dans cette fin de journée sur OGFM à 72% pour le moment, comme Aurore du côté d'Épinal. Vous nous dites, bah c'est vrai. Vrai au fait que Serge Gainsbourg s'est déjà produit dans les Vosges lors d'un concert en 1988. Vous avez encore quelques minutes pour tenter le coup en étant là avec moi, avec Marguerite sur OGFM. Il y aura aussi Ravine Lenny et puis Dracula. Ah, Dracula, il arrive avec ses grandes dents pointues, avec Tamim Pala. Ah, écoutez, dans cette fin de journée, bonne soirée sur OGFM.
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0: petit soleil bleu à briller pour nous dans ce début de soirée sur Vosges FM avec Louisa. Il y a des bonnes idées qui brillent maintenant avant Villeneuve.
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0: Il vous reste quelques minutes pour jouer avec moi. Merci pour ces bonnes idées avec le vrai ou faux. Toujours 72% d'entre vous me disent que oui, Serge Gainsbourg est bien passé en concert dans les Vosges. C'était en 1988 et vous jouez au 03 29 39 49 49 sur le WhatsApp, notamment pour gagner un superbe diamant à l'occasion de la fête des mères. La suite, Ravine Lenny et Vianeur sur Vosges FM.

0: Avin Lenny avec Love Me Not, c'est VGFM, hein, dans ce début de week-end, week-end prolongé pour certains. On a joué bien évidemment dans cette heure avec le vrai ou faux. À gagner cette semaine à l'occasion de la fête des mamans, un diamant d'un carat d'une valeur de 1000 euros avec la bijouterie Laura des Frédéric Brabant, maître artisan d'art bijoutier joaillier à 72%. Vous m'avez dit, c'est vrai que Serge Gainsbourg s'est déjà produit dans les Vosges lors d'un concert en 1988. Bravo notamment à Estelle qui nous écoute à Bruyères, qui a trouvé la bonne réponse. Et oui, Serge Gainsbourg a bien donné un concert dans les Vosges, c'était à Épinal en 1988, à l'époque au Parc des Expos. Il a fait d'ailleurs d'autres passages dans la région, dans la même période. Il a même assisté à un mariage, par exemple, du côté de Nancy, avec sa clope au bec, hein, j'imagine. Vous avez joué, vous avez été fort, et ce diamant est toujours à gagner sur VGFM cette semaine. La suite, Taylor Swift, il y aura aussi Tracy Chapman et Marguerite, avec les filles, et les meufs, et les femmes. Elles sont toutes là, avec Marguerite sur VGFM, c'est la suite.
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0: Belle soirée avec nous, c'est OGFM avec en direction de 19h, Mickey 3D, Taylor Swift, après des bons plans.
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2: Fan de musique, mais surtout de films, eh bien rendez-vous ce dimanche à HEC. L'Orchestre d'Harmonie de Golbey vous propose un concert de printemps autour des musiques de films. Des mélodies mythiques, les meilleurs moments d'émotion du 7e art et de l'aventure, tout est réuni pour vous faire vivre un moment unique. Les musiciens sauront vous captiver en live. Le concert de printemps de l'Orchestre d'Harmonie de Golbey, c'est ce dimanche à 17h à la salle polyvalente de Jessé.
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